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1: 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La danse urbaine, en fait, c'est une danse de rue, mais que désormais on enseigne. Alors, les styles de danse urbaine que je vais leur enseigner, c'est afro et dancehall.
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2: La danse urbaine, en fait, c'est une danse de rue, mais que désormais on enseigne. Alors, les styles de danse urbaine que je vais leur enseigner, c'est afro et dancehall.
3: À l'étranger, un glissement de terrain survenu dans une zone minière aurifère de Zamboua, dans l'ouest de la République centrafricaine, près de la frontière camerounaise, a fait plus de 100 morts. Les opérations de secours sont en cours et l'on craint que le bilan ne s'alourdisse. Les causes du glissement de terrain restent pour l'instant inconnues. À ce jour, 107 corps ont été extraits des décombres. Au moins 3 des victimes sont camerounaises. Israël a lancé des appels d'offres pour la construction d'environ 1200 logements dans une zone stratégique de la Cisjordanie occupée, dans le cadre de la stratégie visant à anéantir toute perspective d'État palestinien. Les projets de construction de la zone dite E1, à l'est de Jérusalem, sont condamnés depuis longtemps par la communauté internationale, les colonies étant illégales au regard du droit international. Ce développement aurait pour effet de diviser la Cisjordanie en deux et d'isoler Jérusalem-Est. Voilà, ainsi s'achève l'actualité. Merci de votre attention. Agréable journée à tous et à toutes.

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Bonjour, je suis Céliane, chanteuse, auteure et compositrice depuis de nombreuses années. 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

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Le chant que vous écoutez, comme tous ceux que je compose, est la traduction en mots et en mélodie d'une de mes expériences de vie.

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0: en téléchargement au format MP3, soit au format album CD.
1: Nous allons nous revoir.
0: 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Je vous remercie pour votre écoute.

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